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1: Bonjour à tous. À la une de l'actualité, Israël et le Liban annoncent un accord sur la mise en œuvre d'un cessez-le-feu. Le texte prévoit l'arrêt complet des tirs du Hezbollah et le retrait de ses combattants au sud du fleuve Litani. Des zones pilotes contrôlées uniquement par l'armée libanaise doivent aussi être créées. Les deux pays vont participer à une nouvelle série de discussions dans deux semaines. La consommation de carburant routier en France a chuté de 12% le mois dernier après 11% de baisse en avril. En cause, la hausse des prix liée à la guerre au Moyen-Orient. Le sans-plomb 95 E10 reste proche des 2 euros le litre et le diesel dépasse encore les 2 euros. Plus de 636 000 demandes d'aide pour les grands rouleurs ont déjà été déposées. On en sait un peu plus sur le passé criminel de Jérôme Barella, le principal suspect dans la disparition de Liana dans le Gers. L'homme de 41 ans fait l'objet d'au moins 3 plaintes pour viol et agression sexuelle depuis 2020. Des dossiers classés sans suite, la procureure d'Auch annonce qu'une nouvelle plainte a été déposée hier matin. Le harcèlement de rue augmente avec les fortes chaleurs d'après une application spécialisée dans la sécurité des femmes. 30% de signalements supplémentaires ces dernières semaines. Des femmes racontent avoir été sifflées, insultées ou même agressées dans la rue ou dans les transports. Écoutez ces jeunes femmes au micro de Mylène Desbacs.
2: C'est injuste. Forcément, quand on s'habille moins couvert et tout, on reçoit plus de commentaires et c'est injuste parce que du coup, on a moins confiance en nous et on a moins envie de se découvrir. Je trouve ça pas normal.
3: Un peu tout, des sifflements ou alors des gens qui viennent aborder mais de toute façon assez insistante. Le problème reste toujours le même, hein. C'est pas la façon dont on s'habille, enfin, c'est pas ce qu'on porte, qu'importe, c'est l'éducation.
4: Bon, après souvent les mecs, ils voient une fille en jupe, ça y est, c'est la fête quoi.
1: Des propos recueillis par Mylène Desbacs. Réduire l'exposition des Français au cadmium, ce métal lourd toxique présent notamment dans certains engrais phosphatés. L'Assemblée nationale a adopté un texte dans ce sens hier avec 144 voix pour et 22 contre. Elle prévoit d'abaisser les seuils autorisés de cadmium dans les engrais l'an prochain. Ce métal classé cancérogène est toxique pour la reproduction. Et en football, match de préparation ce soir pour l'équipe de France à une semaine du début de la Coupe du Monde. C'est face à la Côte d'Ivoire, coup d'envoi du match à 21h10 à Nantes. Belle journée à tous.
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4: Bonne matinée.

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1: Dans l'agenda, n'oubliez pas que l'association Corsiam vous attend pour son 10e anniversaire. Une grande journée portes ouvertes est proposée au château des Greteaux à partir de 14h ce samedi 6 juin. Au programme des ateliers pour découvrir le Qigong, pour découvrir le massage, présentation de l'association et table ronde avec retour d'expérience. Je vous rappelle, parmi les rendez-vous de proposer et à ne pas manquer, vous allez pouvoir aller faire un petit tour du côté de la découverte de la nouvelle création du théâtre de la Poivrière de Saint-Astier. Ça s'appelle Burnout Be Alive parce que la productivité ne meurt jamais. Rendez-vous donc pour des représentations du côté du théâtre de la Poivrière à Saint-Astier. Ce sera pour ce week-end. Vous pouvez d'ores et déjà réserver sur le site internet du théâtre de la Poivrière et par texto au 06 84 82 45 01. Ce week-end, vendredi, samedi, dimanche, les rendez-vous jardin pour les amoureux du jardin un petit peu partout en Dordogne, en Gironde. C'est à l'initiative du ministère de la Culture. 2800 jardins en France et en Europe et même à l'autre bout du monde, dans nos départements d'outre-mer, vont ouvrir leurs portes. Il y a forcément un jardin qui vous intéresse juste à côté de chez vous, ici en Dordogne, en Périgord. Rendez-vous au jardin.culture.gouv.fr pour découvrir les sites participants, évidemment, à cette édition 2026. La suite de votre mois de juin avec au programme aussi pour la fin du mois de juin, le dimanche 21 juin à Minzac, de 6h à 18h, un vide-grenier, une brocante organisée par le club de loisirs de Minzac, produits régionaux, buvettes et restauration. Vous réservez vos emplacements au prix d'un euro le mètre en extérieur et de 3€ le mètre donc en intérieur avec 3€ la table. Renseignements et informations 06 75 24 99 64, le 06 75 24 99 64. Le comité des fêtes de Porcher lui organisera un vide-grenier le dimanche 28 juin sur le terrain juste à côté de la salle des fêtes. Ouverture du terrain à partir de 6h, 1,50€ le mètre linéaire avec parking de votre véhicule. Vous avez rendez-vous pour réserver au 06 82 89 34 15. 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
1: Sunwest, la nouvelle radio, on aura droit à quelques ondes faibles pour cette matinée de jeudi, de timides percées du soleil, mais encore un petit peu de pluie pour cet après-midi. Notre chute des températures, vous allez pouvoir l'observer avec des températures comprises entre 12 et 19 degrés, des valeurs minimales aux valeurs maximales à Montpont-Ménestérol du côté de Saint-Saint-Solisle, de Coutras, de Montazo, de Véline, d'Échourniac et de Saint-Astier. Même type de temps pour demain, on va grimper jusqu'à 20 degrés pour les températures maximales. Le vent d'ouest sera moins important et bonne nouvelle, on aura du beau temps pour samedi et dimanche avec de belles éclaircies, des températures autour de 25-26 degrés pour dimanche, tendance à confirmer. Josiane et Kajagougou pour le retour de la musique avant de retrouver un petit peu plus loin l'agenda sur Sunwest, la nouvelle radio et vos offres d'emploi.

0: Dimanche 7 juin à 15h, DJ et ses élèves vous invitent à leur gala de fin d'année, Les Couleurs de Danse. Rendez-vous à la maison de Chan de Bergerac, avec la participation de Corinne, Ambre, Angie et Virginie. Une tombola et des surprises vous attendent. Réservation et infos au 06 04 06 20 29. Le gala de fin d'année, Les Couleurs de Danse à Bergerac, dimanche 7 juin. 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
1: 7h midi du lundi au vendredi, Good Morning Sud-Ouest pour vous accompagner sur Sud-Ouest, la nouvelle radio. N'oubliez pas, vous avez encore jusqu'à dimanche pour découvrir l'exposition de l'atelier Cultart de Saint-Laurent-des-Hommes à Saint-Seurin-sur-Lille, à la galerie Mitterrand. Découvrez des huiles, des acryliques, des pastels, des aquarelles, l'entrée totalement libre. Rendez-vous donc ce jeudi, ce vendredi et ce samedi de 14h à 18h et dimanche en matinée de 10h jusqu'à 13h. Des visites de groupe sont possibles sur rendez-vous auprès de la galerie Mitterrand. À tout de suite sur Sud-Ouest avec l'agenda et les offres d'emploi pour leur CESAO et Disturbed.

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1: Dans l'agenda, n'oubliez pas que l'association Corps et Âme vous attend pour ses 10 ans. Une grande journée portes ouvertes vous sera proposée samedi 6 juin au Château des Grottos. C'est à partir de 14h. Au menu, des ateliers de massage, des ateliers de qigong, des présentations de l'association et une table ronde autour de retours d'expérience. N'hésitez pas à faire le déplacement. C'est au Château des Grottos à 14h ce samedi. N'oubliez pas le trail de Vauclair, dimanche 7 juin au centre hospitalier de Montpont-Ménestérol. Il y a 3 distances pour le trail, 5, 10 et 20 km. Il y a 2 distances pour les randos, 5 et 10 km. Protiming.fr si vous souhaitez vous inscrire. Les infos également par téléphone au 06 83 18 50 21. On va fêter la pêche. N'oubliez pas le dimanche 7 juin à Montpont-Ménestérol avec la Gaule Montponnaise et avec le roseau de l'île. À découvrir, essayer différentes techniques de pêche comme la pêche au cou, la pêche au carnassier ou la pêche à la mouche. Côté festif, Troisième en Fête vous proposera de la restauration mais également une brocante et un troc de pêche au prix de 2 euros le mètre linéaire sans réservation à partir de 6h. Rapprochez-vous donc pour les infos concernant la pêche, le 06 72 63 00 37 et concernant Troisième en Fête, le 06 14 28 24 37. À Saint-Géraud-des-Corps, un rendez-vous de proposé autour des vieilles mécaniques au lieu dit Les Jumeaux. Dimanche 7 juin, une exposition de machines agricoles d'un autre temps. L'association Le Club des Vieilles Mécaniques en Retraite vous propose une fête des foins à l'ancienne avec fauchage, ratelage et pressage. Il y aura également en parallèle la présentation de voitures de collection, de mobilettes, de mécaniques anciennes et un rassemblement du légendaire C15 de Citroën. Buvette, tombola, casse-croûte le matin pour tous les exposants. Vous pourrez vous restaurer sur place avec au menu jambon braisé, haricots couenne. Donc, pour plus de détails pour les repas, vous pouvez contacter le 06 08 14 31 54. Enfin, ne manquez pas le rendez-vous qui vous sera proposé du côté du Pizou le 13 juin avec la première édition de la course La Pizounaise sur une distance de 10 km au départ de la salle des fêtes du Pizou. 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

0: Bonjour à tous, c'est parti pour l'horoscope de ce jeudi 4 juin. Avec les béliers, une journée exigeante vous poussera à faire preuve de patience et de sang-froid dans vos échanges. Taureau, votre constance sera un atout précieux pour sécuriser un projet ou une relation importante. Les Gémeaux, évitez de vous disperser, une meilleure concentration vous fera gagner du temps et de l'efficacité. Cancer, vous pourriez ressentir le besoin de prendre de la distance face à certaines tensions émotionnelles. Vous, les Lions, une responsabilité supplémentaire pourrait vous être confiée, mettant en valeur votre fiabilité. Vierge, votre sens du détail vous aidera à éviter une erreur ou à résoudre un problème concret. Balance, une décision relationnelle demandera de trouver le juste équilibre entre raison et émotion. Scorpion, votre intuition et votre calme vous permettront de garder le contrôle dans une situation sensible. Sagittaire, une contrainte inattendue vous obligera à revoir certaines priorités avec pragmatisme. Les Capricornes, votre discipline et votre sérieux renforceront votre crédibilité auprès de votre entourage. Les Verseaux, vous aurez intérêt à prendre du recul avant de défendre une idée ou de trancher trop vite. Poisson, une certaine fatigue émotionnelle pourrait vous inciter à ralentir et à vous recentrer sur l'essentiel. Très bonne journée à tous.
1: Tout de suite, retrouvez les offres d'emploi sur Sunwest. 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
2: Les offres d'emploi en recherche pour l'ITEP à Pringorieux. Vous avez rendez-vous pour un poste de chef de service socio-éducatif. Il s'agit d'un CDD de 4 mois, 35 heures par semaine. Vous devrez veiller à la cohérence des prises en charge et au respect des projets personnalisés de chaque enfant, mobiliser les professionnels concernés et garantir la cohérence des interventions éducatives. On demande au moins 2 ans d'expérience. Si vous êtes intéressé, voici la référence de l'offre d'emploi chez France Travail en agence et francetravail.fr 209 FGKS. Recherche pour La Motte-Moravel pour une mission intérimaire de 2 mois 35 heures par semaine, un magasinier cariste. Référence de l'offre 209 DCFQ. Si vous êtes rigoureuse, donc pour ce contrat intérimaire de 2 mois 35 heures par semaine, vous avez rendez-vous donc chez France Travail pour pouvoir candidater. On demande au moins bonne candidature à toutes et à tous.

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1: Un temps plutôt maussade avec du vent d'ouest en rafale à 50 km/h pour cette journée du jeudi 4 juin. Des températures autour d'une quinzaine de degrés au cœur de la matinée. 19 degrés pour les maximales cet après-midi à Saint-Saint-sur-Lise, la Montpont et l'Estérol, au Pizou, à Villefranche-de-Longchat, du côté de Carsac, de Gurson, du côté de Véline, de Saint-Astier, de Neuvic et de Coutras. Ce sera toujours un temps maussade et jusqu'à 20 degrés pour les températures maximales pour demain vendredi. Soyez rassurés, samedi et dimanche seront de belles journées plutôt ensoleillées avec des températures autour de 25-26 degrés pour les valeurs maximales. Tendance météo à plusieurs jours à retrouver sur le site sunwest.com. On vous accompagne sur Sunwest, la nouvelle radio, dans un instant avec un nouvel agenda pour leur musique avec Angèle et Coxo dans les années 80. Bon réveil, merci de partager une petite tasse de café avec nous.

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Trina Carias et Colors et Jack et Carla un petit peu plus loin avant l'agenda dans Good Morning Sunwest. Pour l'heure, merci de votre fidélité. On vous accompagne en cette avant-dernière étape de la semaine. Nous sommes jeudi, nous sommes le 4 juin.

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1: Bonjour à tous. À la une de l'actualité, une éclaircie peut-être dans la guerre au Moyen-Orient après deux jours de négociations à Washington. Israël et le Liban ont annoncé cette nuit un cessez-le-feu conditionné, je cite, à un arrêt complet des tirs du Hezbollah. Le mouvement pro-iranien affirme avoir lancé des roquettes contre l'armée israélienne ce matin. Hier, des frappes israéliennes ont fait au moins 10 morts au Liban. De nouvelles discussions sont prévues à la fin du mois entre Israël et le Liban. La consommation de carburant routier en France a chuté de 12% le mois dernier. Après 11% de baisse en avril, en cause la hausse des prix liée à la guerre au Moyen-Orient. Le samplon 95 E10 reste proche des 2 euros le litre et le diesel dépasse encore les 2 euros. Plus de 636 000 demandes d'aide pour les grands rouleurs ont déjà été déposées. On en sait un peu plus sur le passé criminel de Jérôme Barella, le principal suspect dans la disparition de Liana dans le Gers. L'homme de 41 ans a fait l'objet d'au moins 3 plaintes pour viol et agression sexuelle depuis 2020. Des dossiers classés sans suite, la procureure d'Auch annonce qu'une nouvelle plainte a été déposée hier. Toutes les pistes et informations reçues continuent d'être vérifiées jusqu'ici sans succès. C'est la mise au point du parquet de Nantes 15 ans après l'affaire du pont de Ligonnès. Elle intervient après le témoignage d'un faux prêtre dans l'émission Appel à témoins sur M6 cette semaine. L'homme affirmait avoir recueilli la confession de Xavier Dupont de Ligonnès en 2022 dans un monastère de l'Aude avant d'avouer finalement qu'il avait tout inventé. On passe au sport avec du football. L'équipe de France lance sa préparation ce soir pour la Coupe du Monde 2026. Les Bleus jouent contre la Côte d'Ivoire à Nantes, à la Beaujoire. Julie Pierret.
2: Oui, c'est un match amical avant le Mondial. Un rendez-vous symbolique pour Didier Deschamps qui dispute sa dernière campagne à la tête des Bleus dans un stade où il a joué au début de sa carrière. Le sélectionneur veut rapidement mettre son groupe dans le rythme mais sans prendre de risques physiques après une saison assez chargée. Plusieurs joueurs du Paris Saint-Germain sacrés en Ligue des Champions le week-end dernier pourraient être ménagés. Didier Deschamps devrait aussi profiter de cette rencontre pour tester certaines associations offensives et notamment entre Kylian Mbappé et le jeune Ryan Cherki. Face à eux, une Côte d'Ivoire également qualifiée pour le Mondial avec un profil proche du Sénégal. Et ça tombe bien, le Sénégal, c'est le premier adversaire des Bleus en Coupe du Monde. Ce sera le 16 juin prochain.
1: Merci Julie. Et coup d'envoi donc ce soir à 21h10. En basket, les Spurs de Victor Wembanyama battus pour leur premier match de la finale NBA cette nuit avec une défaite 105 à 95 face aux New York Knicks. Belle journée à tous.

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5: Samedi 6 juin, à partir de 14h au château des Grottos, vous avez rendez-vous avec l'association Corps et Âme qui vous accueille pour ses 10 ans avec une grande journée portes ouvertes. Atelier de massage, découverte du Qigong, présentation de l'association, table ronde et retour d'expérience au menu. Dans l'agenda, n'oubliez pas, jusqu'à dimanche à Saint-Saëns-sur-l'Isle, l'atelier Cultarte de Saint-Laurent-des-Hommes expose à la Galerie Mitterrand de Saint-Saëns, une expo qui vous accueille encore ce jeudi, ce vendredi, ce samedi de 14h à 18h et dimanche matin, dernier jour de l'expo, de 10h jusqu'à 13h. On vous rappelle également, dans les bons plans, à ne pas zapper, les amis, si vous êtes disponibles parmi les rendez-vous, de proposer ce dimanche la sélection du championnat de France de sprint 200 mètres à Saint-Antoine de Breuil. C'est organisé par le club de canoë-kayak de Saint-Antoine-de-Breuil. Rendez-vous ce dimanche 7 juin pour découvrir les champions et les championnes. C'est à partir de 10h, c'est jusqu'à 15h au lac de la Métairie. Sur place, boissons et sandwich si vous avez une petite soif, un petit creux. canoë-kayak-saint-antoine.com pour tous les détails. À Coutras, le jeu de piste dans Coutras, Coutras Trek 2026, c'est la saison 3 sur la thématique du royaume de Corterat. Début du jeu de 9h jusqu'à 16h. Vous avez rendez-vous pour y participer. Le départ sera donné au lieu dit le Fagnard ce dimanche 7 juin. Vous scannez le QR code pour connaître les modalités de participation. Rendez-vous également à noter sur vos tablettes pour la suite de ce mois de juin à La Roche-Chalais avec un salon du livre à la salle de spectacle le dimanche 14 juin. L'entrée sera libre de 9h30 à midi, de 14h à 18h, autour de plus d'une trentaine d'auteurs et d'éditeurs, dédicaces, ateliers et expositions. Remise des prix également du Salon des Livres et du Printemps des Poètes 2026. La suite de ce mois de juin aussi au Pizou avec un grand vide-grenier, un marché artisanal le 14 juin. Buvette, restauration rapide et stand de jeux pour les enfants. C'est organisé par le comité des fêtes, les festines du Pizou. Placement à partir de 6h, tarif 7€ les 5 mètres, 1,50€ le mètre supplémentaire. Les infos au 06 72 20 62 63. 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

l'année scolaire et c'est en ce moment les représentations pour les clubs de théâtre et pour les écoles de danse. Rendez-vous notamment pour le grand gala de danse de Cadence avec ses 70 danseuses. C'est samedi 6 juin à 20h30 du côté du Pizou si vous êtes disponible. Avec également pour la partie chanson et animation, le chanteur Mikey Uno en live. On vous accompagne pour la suite sur Sunwest et Level Radio avec Vernis Rouge, Zawi comme des loups. Un petit peu plus loin, c'est Mylène Farmer, le remix d'IKS, Maman a tort sur Sunwest. À suivre la météo et la soirée télé. 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
1: Le temps prévu pour cette fin de semaine avec un temps plutôt maussade, d'alternance des nuages, d'éclaircies, des éclaircies un petit peu plus nombreuses, hein, mais les nuages majoritaires pour ce jeudi 4 juin. De la pluie fine ce matin comme cet après-midi, nette chute des températures entre 12 degrés au lever du jour et pas plus de 19 degrés pour cet après-midi en raison d'un vent d'ouest à 50 km/h en rafale. Voici ce qui nous attend donc de Saint-Astier jusqu'à Saint-Émilion et de Pineuil jusqu'à Montpont-Ménestérol et jusqu'au cœur de la Double. Demain, même type de temps, pas plus de 20 degrés. Bonne nouvelle avec samedi et dimanche, le retour du soleil, les amis, pour vos activités en extérieur. 23 degrés attendus pour les températures maximales samedi et 26 dimanche du côté de Villefranche-de-Longchamp, Montpont, Le Pizou, Mussidan et Saint-Géraud-de-Corps. Météo à plusieurs jours à retrouver sur sunwest.com. Voici YouTube, Luna Parker, la soirée télé et l'actu insolite.

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1: Bonjour à tous, c'est parti pour l'horoscope de ce jeudi 4 juin. Avec les béliers, une journée exigeante vous poussera à faire preuve de patience et de sang-froid dans vos échanges. Taureau, votre constance sera un atout précieux pour sécuriser un projet ou une relation importante. Les Gémeaux, évitez de vous disperser, une meilleure concentration vous fera gagner du temps et de l'efficacité. Cancer, vous pourriez ressentir le besoin de prendre de la distance face à certaines tensions émotionnelles. Vous les Lions, une responsabilité supplémentaire pourrait vous être confiée, mettant en valeur votre fiabilité. Vierge, votre sens du détail vous aidera à éviter une erreur ou à résoudre un problème concret. Balance, une décision relationnelle demandera de trouver le juste équilibre entre raison et émotion. Scorpion, votre intuition et votre calme vous permettront de garder le contrôle dans une situation sensible. Sagittaire, une contrainte inattendue vous obligera à revoir certaines priorités avec pragmatisme. Les Capricornes, votre discipline et votre sérieux renforceront votre crédibilité auprès de votre entourage. Les Verseaux, vous aurez intérêt à prendre du recul avant de défendre une idée ou de trancher trop vite. Poisson, une certaine fatigue émotionnelle pourrait vous inciter à ralentir et à vous recentrer sur l'essentiel. Très bonne journée à tous.

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1: Pour celles et ceux qui attendent avec impatience les grandes vacances dans le choix télé de ce jeudi 4 juin, un camping entre terre et mer sur Cister, présenté par Élodie Gossoin de la Corse au Mont-Saint-Michel du Pays Basque à l'île d'Oléron. Des millions de Français font le choix de passer leurs vacances en famille au camping. C'est en première partie de soirée. Pour celles et ceux qui attendent avec impatience le mondial, match de préparation entre la France et la Côte d'Ivoire, c'est sur TF1 à partir de 21h. Enfin, comédie grinçante avec un week-end entre amis qui risque de tourner au vinaigre au cœur d'un vignoble champenois. Champagne, c'est à découvrir avec Elsa Zieberstein et avec Eric El Moustino, entre autres au casting sur M6 en première partie de soirée.

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1: Bonjour à tous, à la une de l'actualité, 6 jours après la disparition de Liana dans le Gers, on en sait un peu plus sur le passé criminel de Jérôme Barella, le principal suspect. L'homme de 41 ans a fait l'objet d'au moins 3 plaintes pour viol et agression sexuelle depuis 2020, des dossiers classés sans suite. La procureure d'Auch annonce qu'une nouvelle plainte a été déposée hier. Le harcèlement de rue augmente avec les fortes chaleurs, d'après une application spécialisée dans la sécurité des femmes. 30% de signalements supplémentaires ces dernières semaines. Des femmes racontent avoir été sifflées, insultées ou même agressées dans la rue ou dans les transports. Écoutez ces jeunes femmes au micro de Myline Desbac.
2: C'est injuste. Forcément, quand on s'habille moins couvert et tout, on reçoit plus de commentaires et c'est injuste parce que du coup, on a moins confiance en nous et on a moins envie de se découvrir. Je trouve ça pas normal.
3: Un peu tout, des sifflements ou alors des gens qui viennent aborder mais de façon assez insistante. Le problème reste toujours le même, hein. C'est pas la façon dont on s'habille ni c'est pas ce qu'on porte, qu'importe, c'est l'éducation.
4: Bon, après souvent les mecs, ils voient une fille en jupe, ça y est, c'est la fête quoi.
1: Des propos recueillis par Myline Desbac. Transformer Paris, c'est la proposition de Clément Beaune au Premier ministre. Le haut commissaire à la stratégie et au plan propose une collectivité de 7 millions d'habitants réunissant les 130 communes. Le projet prévoit la disparition des départements de la Petite Couronne, la suppression de la métropole du Grand Paris et la création d'une ville du Grand Paris organisée en 40 districts. Au Moyen-Orient, dans la guerre, une éclaircie peut-être après 2 jours de négociations à Washington. Israël et le Liban ont annoncé cette nuit un cessez-le-feu conditionné, je cite, à un arrêt complet des tirs du Hezbollah. Le mouvement pro-iranien affirme avoir lancé des roquettes contre l'armée israélienne ce matin. Des frappes israéliennes ont aussi été entendues au sud du Liban. De nouvelles discussions sont prévues à la fin du mois entre Israël et le Liban. En sport, en basket, début des matchs 2 de la demi-finale du championnat de France. Nanterre égalise dans la série face à Monaco, un succès 98-89 sur le parquet monégasque. Le match 2 entre le Paris Basketball et Cholet, c'est ce soir à 20h et Cholet mène pour le moment 1-0 dans la série. Et en football, à une semaine du début de la Coupe du Monde, l'équipe de France joue un match de préparation ce soir face à la Côte d'Ivoire à Nantes. Coup d'envoi à 21h10. Belle journée à tous.

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1: Dans l'agenda, n'oubliez pas que l'association Corsiam vous attend pour son 10e anniversaire. Une grande journée portes ouvertes est proposée au Château des Greteaux à partir de 14h ce samedi 6 juin. Au programme des ateliers pour découvrir le Qigong, pour découvrir le massage, présentation de l'association et table ronde avec retour d'expérience. Je vous rappelle, parmi les rendez-vous de proposer et à ne pas manquer, vous allez pouvoir aller faire un petit tour du côté de la découverte de la nouvelle création du théâtre de la Poivrière de Saint-Astier. Ça s'appelle Burnout Be Alive parce que la productivité ne meurt jamais. Rendez-vous donc pour des représentations du côté du théâtre de la Poivrière à Saint-Astier. Ce sera pour ce week-end. Vous pouvez d'ores et déjà réserver sur le site internet du théâtre de la Poivrière et par texto au 06 84 82 45 01. Ce week-end, vendredi, samedi, dimanche, les rendez-vous jardin pour les amoureux du jardin un petit peu partout en Dordogne, en Gironde. C'est à l'initiative du ministère de la Culture. 2800 jardins en France et en Europe et même à l'autre bout du monde, dans nos départements d'outre-mer, vont ouvrir leurs portes. Il y a forcément un jardin qui vous intéresse juste à côté de chez vous, ici en Dordogne, en Périgord. Rendez-vous au jardin.culture.gouv.fr pour découvrir les sites participants, évidemment, à cette édition 2026. La suite de votre mois de juin avec au programme aussi pour la fin du mois de juin, le dimanche 21 juin à Minzac, de 6h à 18h, un vide-grenier, une brocante organisée par le club de loisirs de Minzac, produits régionaux, buvettes et restauration. Vous réservez vos emplacements au prix d'un euro le mètre en extérieur et de 3€ le mètre donc en intérieur avec 3€ la table. Renseignements et informations 06 75 24 99 64, le 06 75 24 99 64. Le comité des fêtes de Porcher lui organisera un vide-grenier le dimanche 28 juin sur le terrain juste à côté de la salle des fêtes. Ouverture du terrain à partir de 6h, 1,50€ le mètre linéaire avec parking de votre véhicule. Vous avez rendez-vous pour réserver au 06 82 89 34 15. agenda@sunwest.com pour intégrer l'agenda de Sunwest, la nouvelle radio.
2: Dimanche 14 juin, le Piso organise son grand vide-grenier avec un marché artisanal. Pour exposer, tarif 7€ les 5 mètres, 1,50€ le mètre supplémentaire, avec véhicule derrière le stand. Réservez votre emplacement au 06 72 20 62 63. 06 72 20 62 63. Buvettes et restaurations rapides seront à votre disposition. Des stands de jeux seront installés pour les enfants. Dimanche 14 juin, grand vide-grenier et marché artisanal organisé par le comité des fêtes, les Festines du Pizou.
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1: Pour celles et ceux qui attendent avec impatience les grandes vacances dans le choix télé de ce jeudi 4 juin, un camping entre terre et mer sur Cister, présenté par Elodie Gossoin de la Corse au Mont-Saint-Michel du Pays Basque à l'île d'Oléron. Des millions de Français font le choix de passer leurs vacances en famille au camping. C'est en première partie de soirée. Pour celles et ceux qui attendent avec impatience le mondial, match de préparation entre la France et la Côte d'Ivoire, c'est sur TF1 à partir de 21h. Enfin, comédie grinçante avec un week-end entre amis qui risque de tourner au vinaigre au cœur d'un vignoble champenois. Champagne, c'est à découvrir avec Elsa Zieberstein et avec Eric El Moustino, entre autres au casting sur M6 en première partie de soirée.

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1: On va vous parler des objets insolites les plus oubliés dans les véhicules Uber, d'après la liste donc qui a été laissée par la start-up traditionnelle Rendez-vous de proposer à ce moment de l'année. Alors si vous avez déjà oublié votre téléphone dans un Uber, rassurez-vous, certains font beaucoup plus fort. Uber a publié son classement annuel des objets les plus insolites abandonnés dans des véhicules. Parmi les trouvailles les plus étonnantes, un bracelet électronique de surveillance du lait maternel, une perruque de cheveux humains, un aquarium de 280 litres, un mini réfrigérateur flambant neuf, un lave-vaisselle, des menottes ou encore une photo dédicacée du chanteur Dusty Osmond. Et plus surprenant encore, certains passagers ont oublié un poisson vivant, une bouteille d'oxygène et même des dossiers de sortie de l'hôpital. Veillez toujours à ne rien oublier derrière vous, bien évidemment. Bonne route avec Sud-Ouest, la nouvelle radio. Et rendez-vous demain à la même heure, évidemment, pour une nouvelle actualité insolite. Qui est toujours marrante et qui ne fait jamais mal. Allez, la suite avec David Guetta sur Sunwest.

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Dans un instant, Gims avec Soleil pour vous accompagner dans Good Morning Sunwest. Il y aura une marche gourmande de proposer à Saint-Astier. Ce sera le 14 juin. Vous pouvez réserver. En attendant, les amis, et je vous le rappelle, vous avez rendez-vous pour un jeu de piste dans Koutra. C'est Koutra Trek saison 3 2026, le royaume de Corterat. Le jeu débute à 9h en équipe au lieu dit le Fagnard. Donc ce dimanche 7 juin, vous scannez l'affiche pour connaître les modalités de participation. Good Morning Sunwest, dans un instant, on vous accompagne avec Tamim Pala, Vernis Rouge, la fille, mais tout de suite, c'est Ravi l'année sur Sunwest, dans la matinée.

Morning Sun West. N'oubliez pas les rendez-vous thématiques à retrouver en replay sur la page Facebook de Sun West, la nouvelle radio, notamment à l'émission de Voyance, le dernier rendez-vous de Nadia et la dernière émission d'Estelle sur la nutrition. Vous pouvez retrouver également un petit peu plus haut en fouinant sur notre page Facebook de Sun West, la nouvelle radio, le dernier numéro consacré au jardinage ou encore la santé avec le docteur Fleury. N'hésitez pas aussi à partager et à nous donner votre avis. Good Morning Sun West continue, nous sommes ensemble jusqu'à midi. Bonne nouvelle, nous sommes jeudi.

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0: Un très beau rendez-vous sportif, les amis, à ne pas manquer. Je vous le rappelle, les sélections du championnat de France de sprint 200 mètres en canoë et kayak, ce sera Saint-Antoine-de-Breuil. Dimanche 7 juin, en plus, il va faire beau. Rendez-vous donc au lac de la Métairie, route de Saint-Olé. Entrée gratuite, début des courses à partir de 10h. C'est jusqu'à 15h. Vous avez rendez-vous sur place pour vous restaurer avec sandwich et boissons. Vous avez rendez-vous aussi avec un stand kayak, avec une machine à pagayer. Vous allez pouvoir vous essayer comme les champions. Tous les détails, donc, le site internet du club de canoë et kayak de Saint-Antoine-de-Breuil, la page Instagram et également la page Facebook si vous souhaitez en savoir un petit peu plus. Good Morning Sunwest continue avec Taika et Leto, juste avant de retrouver Pierre Garnier et Indochine sur Sunwest, la nouvelle radio.
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0: Good morning Sun-Ouest, je vous rappelle le cinéma de proximité, le cinéma Montpon à Mussidan, du côté de La Roche-Chalais, le réseau Ciné-Passion, cinépassion-dordogne.com pour découvrir le programme de nos salles de proximité. Vous avez rendez-vous notamment aussi du côté du cinéma de Sainte-Foy-la-Grande, le cinéma La Brèche, hein, qui vous propose toujours les dernières sorties nationales, comme le film sur le général de Gaulle, la première partie depuis mercredi. Du côté du cinéma Maurice Druon de Coutras, vous allez pouvoir découvrir le très beau film L'Abandon sur les derniers jours de Samuel Paty. C'est vendredi à 18h et dimanche 7 juin, il y aura la projection l'après-midi du film Histoire parallèle avec Isabelle Huppert, Virginie Efira et Pierre Dinet. Un casting très très festival de Cannes. Rapprochez-vous du cinéma Maurice Druon donc à Coutras pour plus de détails. Sun-Ouest, la nouvelle radio, retour de la musique dans un instant avec au menu pour vous My Stephen, Stop et Robbie, Under the Ice.
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1: Deux salles, deux ambiances radicalement différentes, hein, pour la météo entre cette semaine et la semaine dernière. Grisaille, du vent ce matin, 50 km/h le vent d'ouest en rafale. Ça devrait s'atténuer pour demain. De la grisaille, quelques pluies fines et un petit peu de soleil cet après-midi. Alors un temps maussade, autant vous prévenir, jusqu'à demain. Du beau temps à partir de samedi et pour samedi et dimanche avec de belles éclaircies. Des températures maximales autour de 24-25 degrés samedi jusqu'à 26 pour dimanche. En attendant, une douzaine de degrés ce matin, une quinzaine de degrés en fin de matinée du côté de Moulin-Neuf, de Montpont-Ménestérol, de Coutras, de Saint-Sans-sur-l'Isle et de Vélines. On aura pas plus de 19-20 degrés, je sais, guère plus pour cet après-midi. Tendance météo à plusieurs jours à retrouver sur sunouest.com. A tout de suite sur Sunouest, la nouvelle radio avec Pierre Demer et LSD.

0: 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Je vous rappelle le retour du festival Les Apartés, c'est la 6e édition de ce spectacle vivant, très libre au centre hospitalier de Vauclair. C'est pour tout public, c'est du mardi 9 au samedi 13 juin pour les scolaires, pour les centres de loisirs, le jeudi 11 et le lundi 15 et le vendredi 19 juin. 7 compagnies, une quarantaine d'artistes au programme pour cette année. Si vous souhaitez avoir le programme, si vous souhaitez assister, si vous souhaitez en savoir un petit peu plus tout simplement sur ce beau rendez-vous, je ne peux que vous inviter à contacter donc les organisateurs, la page Facebook Zap Art CH Vauclair, Zap Art CH Vauclair pour en savoir un petit peu plus pour la 6e édition de ce festival Les Apartés, et c'est à Montpon-Ménestérol. Sun West, la nouvelle radio Good Morning Sun West continue les amis avec Jackie Quartz. Il y aura aussi Léopoldor et vous dans les années 80 toujours.
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Je vous rappelle la tribune citoyenne pour rompre l'isolement des aînés avec l'association Les Cheveux Blonds. Ils avaient été nos invités samedi dernier. De l'antenne est à vous depuis nos studios de Coutras. Vous avez rendez-vous donc au Sully à 14h. C'est gratuit pour rompre l'isolement. Si vous connaissez des seniors, vous êtes évidemment conviés. C'est totalement gratuit. Et pour en savoir un petit peu plus sur l'association, je vous invite à retrouver le replay donc de l'entretien qu'ils nous ont accordé samedi dernier sur la page Facebook de Sun West, la Nouvelle Radio. On est de retour dans un instant avec Ted McRae et avec le club Un attentat à la couleur. Juste un fait divers et rien de plus dans les années 80 sur Sun West, la Nouvelle Radio.

Good morning Sunrest, je vous rappelle les amis le rendez-vous de proposer avec l'association Cultart de Saint-Laurent-des-Hommes qui expose en ce moment à Saint-Saint-sur-l'Isle. C'est à la galerie Mitterrand, entrée gratuite pour découvrir aquarelle, huile acrylique ou encore pastel. Vous avez rendez-vous donc ce jeudi si vous êtes disponible de 14h jusqu'à 18h. On vous accompagne en musique sur Sunrest, la nouvelle radio, avec dans les toutes prochaines minutes, pour nous quitter, Aska Bailando, ça va vous rappeler quelques souvenirs. Il y aura aussi à Michael Brown, So Many Men, So Little Time pour les fans de classiques des années 80.

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1: Bonjour à tous. À la une de l'actualité, un casque bleu de l'ONU tué dans le sud du Liban après des tirs de mortier sur une base de la Finul ce matin. Deux autres sont blessés. Attaque qui intervient quelques heures seulement après l'annonce d'un accord de cessez-le-feu entre Israël et le Liban négocié à Washington pendant deux jours. Un cessez-le-feu fragile. Les frappes continuent entre l'Iran et Israël. Elle était mondialement connue pour la bande dessinée et le film Persepolis. L'autrice et réalisatrice franco-iranienne Marjane Satrapi est morte à l'âge de 56 ans. Récompensée au Festival d'Angoulême, puis au Festival de Cannes. Elle avait aussi réalisé Poulet aux prunes. Marjane Satrapi a récemment refusé la Légion d'honneur pour dénoncer la politique française vis-à-vis de l'Iran. Retour en France, les inégalités sociales pèsent sur la santé. Une étude publiée aujourd'hui par le service statistique des ministères sociaux montre que les Français les plus modestes sont davantage touchés par les cancers les plus graves, Mylène Debac.
2: Oui, et les chiffres sont parlants. Les hommes les plus pauvres ont par exemple un risque plus de deux fois supérieur de développer un cancer du poumon par rapport aux plus aisés. Globalement, les personnes modestes présentent un risque 1,7 fois plus élevé de développer un cancer au mauvais pronostic, en cause notamment des facteurs de risque plus fréquents comme le tabac ou l'alcool, mais aussi un accès plus difficile au dépistage. Les études montrent que les populations défavorisées participent moins souvent aux campagnes nationales de prévention, parfois pour des raisons financières, mais aussi par manque d'informations ou encore à cause d'un rapport plus compliqué aux soins. Conséquence, les cancers sont souvent détectés plus tardivement, ce qui réduit fortement les chances de guérison.
1: Merci Mylène pour ces précisions. Les recherches se poursuivent dans le Gers pour retrouver Liana, 11 ans, disparue depuis 6 jours. Environ 170 gendarmes sont mobilisés. Des cavaliers bénévoles ont été appelés pour fouiller des zones boisées autour de la commune. L'homme de 41 ans, le principal suspect, a fait l'objet d'au moins 3 plaintes pour viol et agression sexuelle depuis 2020. Des dossiers classés sans suite. La procureure d'Auch annonce qu'une nouvelle plainte a été déposée hier. On termine par du sport et du football. Une semaine avant l'ouverture de la Coupe du Monde aux États-Unis, l'équipe de France joue ce soir un match de préparation. C'est face à la Côte d'Ivoire à la Beaujoire à Nantes. Marcus Thuram, Ryan Cherki, Michael Olise et Kylian Mbappé devraient être titulaires. En défense, Ibrahima Konaté est pressenti pour remplacer William Saliba. Coup d'envoi du match ce soir à 21h10. Voilà pour l'essentiel de l'actualité. Belle journée à tous.

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1: Dans l'agenda, n'oubliez pas que l'association Corps et Âme vous attend pour ces 10 ans. Une grande journée portes ouvertes vous sera proposée samedi 6 juin au Château des Grottos. C'est à partir de 14h. Au menu, des ateliers de massage, des ateliers de qigong, des présentations de l'association et une table ronde autour de retours d'expérience. N'hésitez pas à faire le déplacement. C'est au Château des Grottos à 14h ce samedi. N'oubliez pas le trail de Vauclair dimanche 7 juin au centre hospitalier de Montpon-Ménestérol. Il y a 3 distances pour le trail, 5, 10 et 20 km. Il y a 2 distances pour les randos, 5 et 10 km. Protiming.fr si vous souhaitez vous inscrire. Les infos également par téléphone au 06 83 18 50 21. On va fêter la pêche. N'oubliez pas le dimanche 7 juin à Montpon-Ménestérol avec la gaule montponnaise et avec le roseau de l'île. Découvrez, essayez différentes techniques de pêche comme la pêche au cou, la pêche au carnassier ou la pêche à la mouche. Côté festif, Troisième en fête vous proposera de la restauration, mais également une brocante et un troc de pêche au prix de 2 euros le mètre linéaire sans réservation à partir de 6 heures. Rapprochez-vous donc pour les infos concernant la pêche, le 06 72 63 00 37 et concernant Troisième en fête, le 06 14 28 24 37. À Saint-Géraud-des-Corps, un rendez-vous de proposer autour des vieilles mécaniques au lieu dit Les Jumeaux. Dimanche 7 juin, une exposition de machines agricoles d'un autre temps. L'association Le Club des Vieilles Mécaniques en Retraite vous propose une fête des foins à l'ancienne avec fauchage, ratelage et pressage. Il y aura également en parallèle la présentation de voitures de collection, de mobilettes, de mécaniques anciennes et un rassemblement du légendaire C15 de Citroën. Buvette, tombola, casse-croûte le matin pour tous les exposants. Vous pourrez vous restaurer sur place avec au menu jambon braisé, haricots couane. Donc pour plus de détails pour les repas, vous pouvez contacter le 06 08 14 31 54. Enfin, ne manquez pas le rendez-vous qui vous sera proposé du côté du Pizou le 13 juin avec la première édition de la course La Pizounaise sur une distance de 10 km au départ de la salle des fêtes du Pizou. 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
1: Les offres d'emploi en recherche pour l'ITEP à Pringorieux. Vous avez rendez-vous pour un poste de chef de service socio-éducatif. Il s'agit d'un CDD de 4 au moins 35 heures par semaine. Vous devrez veiller à la cohérence des prises en charge et au respect des projets personnalisés de chaque enfant, mobiliser les professionnels concernés et garantir la cohérence des interventions éducatives. On demande au moins 2 ans d'expérience. Si vous êtes intéressé, voici la référence de l'offre d'emploi chez France Travail en agence et francetravail.fr, 209 FGKS. Recherche pour Lamotte Montravel pour une mission intérimaire de 2 mois 35 heures par semaine, un magasinier cariste. Référence de l'offre 209 DCFQ. Si vous êtes rigoureux, rigoureuse, donc pour ce contrat intérimaire de 2 mois 35 heures par semaine, vous avez rendez-vous donc chez France Travail pour pouvoir candidater. On demande au moins bonne candidature à toutes et à tous.

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2: Dans l'agenda, n'oubliez pas que l'association Corps et Âme vous attend pour son 10e anniversaire. Une grande journée portes ouvertes est proposée au Château des Greteaux à partir de 14h ce samedi 6 juin. Au programme des ateliers pour découvrir le Qigong, pour découvrir le massage, présentation de l'association et table ronde avec retour d'expérience. Je vous rappelle, parmi les rendez-vous de proposer et à ne pas manquer, vous allez pouvoir aller faire un petit tour du côté de la découverte de la nouvelle création du théâtre de la Poivrière de Saint-Astier. Ça s'appelle Burnout Be Alive parce que la productivité ne meurt jamais. Rendez-vous donc pour des représentations du côté du théâtre de la Poivrière à Saint-Astier. Ce sera pour ce week-end. Vous pouvez d'ores et déjà réserver sur le site internet du théâtre de la Poivrière et par texto au 06 84 82 45 01. Ce week-end, vendredi, samedi, dimanche, les rendez-vous jardin pour les amoureux du jardin un petit peu partout en Dordogne et en Gironde. C'est à l'initiative du ministère de la Culture. 2800 jardins en France et en Europe et même à l'autre bout du monde dans nos départements d'outre-mer vont ouvrir leurs portes. Il y a forcément un jardin qui vous intéresse juste à côté de chez vous, ici en Dordogne, en Périgord. Rendez-vous au jardin.culture.gouv.fr pour découvrir les sites participants évidemment à cette édition 2026. La suite de votre mois de juin avec au programme aussi pour la fin du mois de juin, le dimanche 21 juin à Minzac, de 6h à 18h, un vide-grenier, une brocante organisée par le club de loisirs de Minzac, produits régionaux, buvettes et restauration. Vous réservez vos emplacements au prix d'un euro le mètre en extérieur et de 3€ le mètre donc en intérieur avec 3€ la table. Renseignements et informations 06 75 24 99 64, le 06 75 24 99 64. Le comité des fêtes de Porcher lui organisera un vide-grenier le dimanche 28 juin sur le terrain juste à côté de la salle des fêtes. Ouverture du terrain à partir de 6h, 1,50€ le mètre linéaire avec parking de votre véhicule. Vous avez rendez-vous pour réserver au 06 82 89 34 15. 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
1: Pour celles et ceux qui attendent avec impatience les grandes vacances dans le choix télé de ce jeudi 4 juin, un camping entre terre et mer sur Sisterre, présenté par Élodie Gossoin de la Corse au Mont-Saint-Michel du Pays Basque à l'île d'Oléron. Des millions de Français font le choix de passer leurs vacances en famille au camping. C'est en première partie de soirée. Pour celles et ceux qui attendent avec impatience le mondial, match de préparation entre la France et la Côte d'Ivoire, c'est sur TF1 à partir de 21h. Enfin, comédie grinçante avec un week-end entre amis qui risque de tourner au vinaigre au cœur d'un vignoble champenois. Champagne, c'est à découvrir avec Elsa Zieberstein et avec Eric El Moustino, entre autres au casting sur M6 en première partie de soirée.

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1: Bonjour à tous, à la une de l'actualité, le cessez-le-feu entre Israël et le Liban reste très incertain. Après un accord annoncé à Washington, le Hezbollah rejette les discussions et exige un cessez-le-feu global et un retrait israélien du Liban. L'accord prévoit pourtant l'arrêt complet des tirs du Hezbollah et son évacuation du sud du fleuve Litani. Dans le même temps, un casque bleu serbe a été tué dans le sud du Liban par des tirs de mortier. Ils sont attribués au Hezbollah par l'armée israélienne. Les enquêteurs poursuivent leurs investigations dans l'affaire de la disparition de Liana dans le Gers. Selon BFM TV, aucun élément accablant n'a été découvert à ce stade dans la voiture du principal suspect. Et puis on vient de l'apprendre, un corps a été retrouvé dans le Gers, tout près du lieu de disparition de la jeune fille. Sébastien Lecornu se rendra demain à la prison de haute sécurité de Vendin-le-Vieil dans le Pas-de-Calais. Accompagné des ministres de l'Intérieur et de la Justice, le Premier ministre doit présenter un nouveau plan contre la criminalité organisée. Selon Matignon, le narcotrafic représente plus de 7 milliards d'euros par an en France. Par ailleurs, une nouvelle fusillade a eu lieu à Nantes. Un homme d'une vingtaine d'années a été abattu à la mi-journée. Au moins 3 hommes à scooter auraient ouvert le feu avant de prendre la fuite. C'est le 4e homicide par balle recensé à Nantes depuis fin avril. Le groupe français Legrand annonce une réorganisation de ses activités en France. Le fabricant de matériel électrique prévoit la fermeture de 4 sites et la suppression de 178 postes d'ici 2028. Le groupe précise que les solutions de reclassement interne et des départs volontaires à la retraite seront proposées aux salariés concernés. La musique électro aurait un impact sur notre cerveau, d'après une étude de l'Université de Barcelone. Des travaux scientifiques qui pourraient, à terme, ouvrir la voie à de nouvelles applications médicales, notamment pour réduire le stress. Et pour être plus concret, certains rythmes synchronisent l'activité cérébrale et renforcent le sentiment de connexion avec l'environnement. Certains DJ ont d'ailleurs besoin de la nature pour composer. C'est le cas de Nacha, qui a un fil conducteur dans ses compos.
2: Moi, je suis majoritairement inspirée partout, l'univers spatial, rétro, comme actuel, les planètes, tout ça. Donc il y a toujours ce fil rouge, même dans le nom des morceaux jusqu'à la manière dont ils sont faits. Mais ça se traduit dans des mélodies, dans des nappes un peu plus atmosphériques. Une construction en fait où on cherche à avoir une composante dance music, donc vraiment une grosse basse, beaucoup de percussions, et à côté un côté plus mélodique qui permet de voyager quoi.
1: Propos recueillis par Julie Pierret. Voilà, c'est la fin de ce flash. Excellent après-midi à tous.

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1: Bonsoir à tous, à la une de l'actualité, un corps a été retrouvé dans le Gers, tout près du lieu de la disparition de la jeune Liana. La découverte a été faite dans un silo d'une usine agricole à une quinzaine de kilomètres de Fleurance, où la collégienne de 11 ans avait disparu il y a presque une semaine. Des analyses doivent déterminer l'identité de la victime. Un suspect de 41 ans est actuellement en détention dans cette affaire. Gabriel Attal veut organiser une primaire dans le camp présidentiel pour l'élection de 2027. Le patron de Renaissance estime qu'un rassemblement sera nécessaire si aucun candidat du bloc central ne se détache dans les sondages d'ici l'automne. Plusieurs personnalités sont déjà candidates ou pressenties, notamment l'ancien Premier ministre Édouard Philippe. Les 5 dernières représentations de la pièce de théâtre dans laquelle joue Patrick Bruel à Paris sont annulées. La direction évoque des manifestations organisées ces derniers jours devant la salle. Le chanteur est visé par des accusations d'agression sexuelle et de viol portées par une trentaine de femmes. Il conteste les faits. Patrick Bruel avait déjà annulé sa tournée d'été et annoncé son retrait des Enfoirés. 15 ans après la disparition de Xavier Dupont de Ligonnès, la chaîne M6 promettait de nouvelles révélations dans son émission Appel à témoins, évoquant même une possible preuve de vie récente. Mais un témoignage d'un supposé prêtre affirmant avoir reçu les confessions de Ligonnès a semé le doute. Buzz médiatique ou véritable avancée dans l'enquête? Après des années de fausses pistes et de témoignages jamais confirmés, nombreux sont ceux qui estiment que retrouver le fugitif relève presque de la mission impossible.
2: On le retrouvera pas, il est parti, je pense très loin. Je pense pas qu'on le retrouvera, non.
3: Je sais pas si c'est un peu une sorte d'espoir un peu vain. Enfin, j'ai l'impression qu'on le retrouvera plus sur des trucs genre digital que de le croiser.
4: Ce que je sais, c'est qu'on l'a jamais retrouvé et que d'après quelques sources, il sera en Chine. Enfin, c'est ce que j'ai entendu dire. Moi, je pense qu'il est mort pour moi. Enfin, on peut pas ne pas retrouver une personne aussi longtemps. Enfin, c'est pas possible pour moi.
1: Un reportage de Mylène Debac. Marjane Satrapi, autrice franco-iranienne, est décédée à 56 ans. Persepolis, son œuvre majeure autobiographique, a profondément marqué la bande dessinée contemporaine. Elle a été vendue à plus de 4 millions d'exemplaires, mais aussi adaptée au cinéma en 2007, avec un prix du jury à Cannes et 2 Césars obtenus l'année suivante. Enfin, en tennis, on connaît le nom de la première finaliste dame à Roland-Garros. Il s'agit de Mira Andreeva. À seulement 19 ans, la joueuse russe va participer à sa première finale en Grand Chelem grâce à sa victoire face à l'Ukrainienne Marta Kostyuk. Voilà pour l'actualité. Bonne fin de journée à tous.

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0: 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Il est 18h.
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2: Bonsoir à tous, à la une de l'actualité, un corps a été retrouvé dans le Gers, tout près du lieu de la disparition de la jeune Liana. La découverte a été faite dans un silo d'une usine agricole à une quinzaine de kilomètres de Fleurance, où la collégienne de 11 ans avait disparu il y a presque une semaine. Des analyses doivent déterminer l'identité de la victime. Un suspect de 41 ans est actuellement en détention dans cette affaire. Gabriel Attal veut organiser une primaire dans le camp présidentiel pour l'élection de 2027. Le patron de Renaissance estime qu'un rassemblement sera nécessaire si aucun candidat du bloc central ne se détache dans les sondages d'ici l'automne. Plusieurs personnalités sont déjà candidates ou pressenties, notamment l'ancien Premier ministre Édouard Philippe. Les 5 dernières représentations de la pièce de théâtre dans laquelle joue Patrick Bruel à Paris sont annulées. La direction évoque des manifestations organisées ces derniers jours devant la salle. Le chanteur est visé par des accusations d'agression sexuelle et de viol portées par une trentaine de femmes. Il conteste les faits. Patrick Bruel avait déjà annulé sa tournée d'été et annoncé son retrait des Enfoirés. 15 ans après la disparition de Xavier Dupont de Ligonnès, la chaîne M6 promettait de nouvelles révélations dans son émission Appel à témoins, évoquant même une possible preuve de vie récente. Mais un témoignage d'un supposé prêtre affirmant avoir reçu les confessions de Ligonnès a semé le doute. Buzz médiatique ou véritable avancée dans l'enquête? Après des années de fausses pistes et de témoignages jamais confirmés, nombreux sont ceux qui estiment que retrouver le fugitif relève presque de la mission impossible.
3: On le retrouvera pas, il est parti... Je pense très loin. Je pense pas qu'on le retrouvera, non.
4: Je sais pas si c'est un peu une sorte d'espoir un peu vain. Enfin, j'ai l'impression qu'on le retrouvera plus sur des trucs genre digital que de le croiser.
5: Ce que je sais, c'est qu'on l'a jamais retrouvé et que d'après quelques sources, il sera en Chine. Enfin, c'est ce que j'ai entendu dire. Moi, je pense qu'il est mort pour moi. Enfin, on peut pas ne pas retrouver une personne aussi longtemps. Enfin, c'est pas possible pour moi.
2: Un reportage de Mylène Debac. Marjane Satrapi, autrice franco-iranienne, est décédée à 56 ans. Persepolis, son œuvre majeure autobiographique, a profondément marqué la bande dessinée contemporaine. Elle a été vendue à plus de 4 millions d'exemplaires, mais aussi adaptée au cinéma en 2007, avec un prix du jury à Cannes et 2 Césars obtenus l'année suivante. Enfin, en tennis, on connaît le nom de la première finaliste dame à Roland-Garros. Il s'agit de Mira Andreeva. À seulement 19 ans, la joueuse russe va participer à sa première finale en Grand Chelem grâce à sa victoire face à l'Ukrainienne Marta Kostyuk. Voilà pour l'actualité. Bonne fin de journée à tous.

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1: Bonsoir à tous, à la une de l'actualité, un corps a été retrouvé ce jeudi dans le Gers. Selon le parquet d'Agen, il s'agirait d'un enfant portant les mêmes vêtements que ceux de Liana, disparue depuis une semaine. Une autopsie doit être pratiquée pour confirmer l'identité de la victime et déterminer les circonstances de la mort. Un suspect âgé de 41 ans est en détention dans ce dossier et une réunion est prévue ce vendredi à Matignon pour faire le point sur l'affaire. L'IGPN a été saisie après la blessure grave d'un adolescent de 14 ans à Fontenay-sous-Bois après la victoire du PSG en Ligue des Champions. Le jeune aurait été touché à la tête par un tir de LBD effectué par un policier. Son pronostic vital n'est plus engagé, mais les médecins évoquent des séquelles permanentes à un œil. Un autre dossier similaire est également examiné en Seine-Saint-Denis après qu'un adolescent a lui aussi été gravement blessé à l'œil par un tir de LBD à Bobigny. Sébastien Lecornu se rendra vendredi à la prison de haute sécurité de Vendin-le-Vieil dans le Pas-de-Calais. Accompagné des ministres de l'Intérieur et de la Justice, le Premier ministre doit présenter un nouveau plan contre la criminalité organisée. Selon Matignon, le narcotrafic représente plus de 7 milliards d'euros par an en France. Par ailleurs, une nouvelle fusillade a eu lieu à Nantes. Un homme d'une vingtaine d'années a été abattu. Au moins 3 hommes à scooter auraient ouvert le feu avant de prendre la fuite. C'est le 4e homicide par balle recensé à Nantes depuis fin avril. Les salariés de Decathlon appellent à la grève samedi dans plusieurs magasins partout en France. Des syndicats réclament des hausses de salaire et une meilleure répartition des bénéfices. Alex Gauthier.
2: Oui, car l'enseigne affiche des résultats en forte hausse. Près d'1 milliard d'euros de bénéfices l'an dernier, soit plus de 16% avec un chiffre d'affaires qui approche les 17 milliards d'euros. Mais dans le même temps, les salariés dénoncent une perte de pouvoir d'achat liée à une augmentation des prix. L'inflation est repartie à la hausse ces derniers mois, notamment depuis les tensions au Moyen-Orient. Les syndicats estiment donc que les rémunérations ne suivent plus le coût de la vie. Le mouvement pourrait aussi s'étendre à d'autres grandes entreprises où les bénéfices progressent plus vite que les salaires.
1: Merci Alex. Enfin, pour la première fois, la France a compté plus de fermetures que d'ouvertures de librairies en 2025. 85 librairies ont fermé l'an dernier contre 83 ouvertures. Le secteur subit la hausse des charges fixes, le recul progressif des ventes et une nouvelle baisse de 6% au premier trimestre 2026. Et malgré ce contexte, plus de la moitié des ouvertures ont eu lieu dans des communes de moins de 15 000 habitants, notamment en zone rurale, touristique ou périurbaine. Voilà pour l'actualité. Excellente soirée à tous.
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1: Dans l'agenda, n'oubliez pas que l'association Corps et Âme vous attend pour ses 10 ans. Une grande journée portes ouvertes vous sera proposée samedi 6 juin au Château des Gretous. C'est à partir de 14h. Au menu, des ateliers de massage, des ateliers de qigong, des présentations de l'association et une table ronde autour de retours d'expérience. N'hésitez pas à faire le déplacement. C'est au Château des Gretous à 14h ce samedi. N'oubliez pas le trail de Vauclair dimanche 7 juin au centre hospitalier de Montpont-Ménestérol. Il y a 3 distances pour le trail, 5, 10 et 20 km. Il y a 2 distances pour les randos, 5 et 10 km. Protiming.fr si vous souhaitez vous inscrire. Les infos également par téléphone au 06 83 18 50 21. On va fêter la pêche. N'oubliez pas le dimanche 7 juin à Montpont-Ménestérol avec la Gaule Montponnaise et avec le roseau de l'île. À découvrir, essayer différentes techniques de pêche comme la pêche au cou, la pêche au carnassier ou la pêche à la mouche. Côté festif, Troisième en fête vous proposera de la restauration, mais également une brocante et un troc de pêche au prix de 2 euros le mètre linéaire sans réservation à partir de 6 heures. Rapprochez-vous donc pour les infos concernant la pêche, le 06 72 63 00 37 et concernant Troisième en fête, le 06 14 28 24 37. À Saint-Géraud-des-Corps, un rendez-vous de proposer autour des vieilles mécaniques au lieu-dit Les Jumeaux. Dimanche 7 juin, une exposition de machines agricoles d'un autre temps. L'association Le Club des Vieilles Mécaniques en Retraite vous propose une fête des foins à l'ancienne avec fauchage, ratelage et pressage. Il y aura également en parallèle la présentation de voitures de collection, de mobilettes, de mécaniques anciennes et un rassemblement du légendaire C15 de Citroën. Buvette, tombola, casse-croûte le matin pour tous les exposants. Vous pourrez vous restaurer sur place avec menu jambon braisé haricot coan. Donc pour plus de détails pour les repas, vous pouvez contacter le 06 08 14 31 54. Enfin, ne manquez pas le rendez-vous qui vous sera proposé du côté du Pizou le 13 juin avec la première édition de la course La Pizounaise sur une distance de 10 km au départ de la salle des fêtes du Pizou. agenda@sunouest.com pour intégrer l'agenda de Sunouest, la nouvelle radio.
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c'est d'accord, tu me rappelles. 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Bye.

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